0: Ça n'a pas été évident pour le Canadien hier dans le premier match de leur série face aux Sabres de Buffalo. C'est en gros, les Sabres, leur défensive est assez colossale, mais nos hits le sont encore plus. On a Green Day qui s'en vient dans les prochaines minutes et la prochaine tune est pour tous ceux qui vont aller monter les marches de l'Oratoire Saint-Joseph pour porter chance aux Canadiens. Take me to church. C'est Hozier qui s'en vient à haut.
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plus dans les prochaines minutes dans les hits avec les Foo Fighters qui s'en viennent et Zombie de Youngblood, ce sera là. D'aller écouter comme promis Green Day avec Wake Me Up, Wet September Hands. C'est sur le maire, la musique à haut.

sera à l'honneur dans les prochaines minutes avec un des pionniers du rap des années 2000. C'est Eminem qui sera là avec My Name Is. Le temps d'écouter Messi de Lola Young sur le meilleur de la musique. Ah oh!

0: C'est tout pour les hits. On se retrouve samedi matin pour notre rendez-vous avec les 15 plus grosses chansons de la semaine de Hit 15. C'est samedi à 9h. D'ici là, manque pas. Demain, 6h pour bien commencer ton vendredi. Les 100 000 matin. Mon nom est Chuck. Je te souhaite un très bon jeudi soir. Goodbye.
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3: Bonsoir, ici Claude Marquis, voici vos actualités. Le syndicat des employés de la SQDC de Drummondville dénonce des décisions de gestion menant à la mise à pied temporaire de 8 travailleurs et une réduction des heures d'ouverture. Ces fermetures seraient expliquées par un manque de gestionnaires suivant un congé maladie, une pénurie qui subsiste depuis plusieurs mois, selon l'employeur. Une représentante de la Société québécoise du cannabis précise que les décisions n'ont pas encore commencé. Et la personne siégeant comme maire de Drummondville n'est plus systématiquement présidente de Drummond Économique. Le mandat de secrétaire trésorier ne revient plus non plus à un conseiller municipal. L'organisation a modifié son règlement lors de sa dernière assemblée générale annuelle hier. Le directeur général de Drummond Économique, Jerry Gagnon, décrit le changement comme étant graduel. C'est ce qui complète vos informations. Pour plus de nouvelles, visitez mondrummond.com.

À Drummondville, j'espère que vous passez une belle soirée en ce jeudi 7 mai. Mon nom est Danaë Thériault, toujours un plaisir de vous accompagner. Et il y a une initiative pour optimiser les PME de Drummond qui vient de débuter. Et c'est Drummond Économique qui a déposé...

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Demain soir, mettez-vous chic parce que c'est la soirée casino, billard et riot. Et on va avoir poker, course de cheval, roulette de 18h à 22h. C'est au profit du comptoir alimentaire Drummond. Donc en plus, c'est pour une bonne cause et ça se passe demain dans la région. Donc manquez pas ça, une belle activité à aller faire en fin de semaine. Parce que oui, demain, vendredi soir, ben c'est considéré comme la fin de semaine en tout cas.

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6: Voici vos nouvelles, Arsenal Média. Le syndicat des employés de la SQDC de Drummondville dénonce des décisions de gestion menant à la mise à pied temporaire de 8 travailleurs et une réduction des heures d'ouverture. Ces fermetures seraient expliquées par un manque de gestionnaires suivant un congé maladie, une pénurie qui subsiste depuis plusieurs mois, selon l'employeur. La personne siégeant comme maire de Drummondville n'est plus systématiquement présidente de Drummond Économique. Le mandat de secrétaire-trésorier ne revient plus non plus à un conseiller municipal. L'organisation a modifié son règlement lors de sa dernière assemblée générale annuelle hier. Le directeur général, Jerry Gagnon, décrit le changement comme étant graduel. Le fabricant de produits chimiques drummondvillois Scott Bader ATC, installé sur la rue Canadien à Drummondville, a été récompensé dans le cadre de la cérémonie nationale des Grands Prix de la CNESST hier. Le concours reconnaît les initiatives des travailleurs et des employeurs afin de rendre leur environnement professionnel plus juste, équitable, sain et sécuritaire. La drummondvilloise s'est démarquée dans la division Innovation pour son basculeur de baril pour produits à haute densité. Finalement, côté météo, à Drummondville, ce soir et cette nuit, c'est partiellement nuageux avec 40 % de probabilité d'averse et le minimum est de 1 degré. Demain, ce sera une alternance de soleil et de nuages avec 40 % de probabilité d'averse tard le matin et en après-midi. Le maximum, lui, sera de 12 degrés.

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2: Ce sera la victoire des Canadiens. Salut pour les Canadiens. Le 23e de l'histoire. Et ils battent un record du sport professionnel. Ils battent le record des Yankees de New York.